Est-ce qu'on deviendrait des vrais amants? Ou sommes-nous juste